Ça, c'était le chanteur Dominique Barré de l'île de la Réunion, l'île sœur de l'île Maurice. Et Dominique Barré vient de chanter « M'y aime encore » de son CD « M'y aime encore ». Et je viens de voir une petite nouvelle sur Facebook là que mon ami Viraj Ramrahai avait mis, que Dieu merci que Madiba n'a plus de douleur. Est-ce que vous avez des nouvelles? Si vous en avez plus, je vous en prie de mettre sur Facebook pour me laisser savoir si tout va bien avec Nelson Mandela. Et je continue avec un autre santé de un type pour la communauté chinoise de l'île Maurice et à travers le monde. Et ça de Teresa Teng. Et Teresa Teng présente Love for My Hometown.

Love for my hometown. Et mon frère, je te connais, il y a un camarade appelé Jean-Alain Résidu. L'infant Sega, appelle ça Sega pour Manchester United. Mais moi, qui me suis content de trouver, moi, je suis content de trouver un Sega pour tout bon l'équipe premier, dans Premiership. Ça veut dire, moi, je suis content de trouver un Sega pour Liverpool, un Sega pour Chelsea. Et parlant de Chelsea, moi, j'ai un petit bonjour à mon camarade Ouda Gadjeda. Et j'espère qu'il n'est pas encore tassé dans l'aéroport à Lisbonne parce qu'il est dans la grève, mon temps de dire. Et j'espère qu'il réussit à arriver dans Londres et nous capable de jouer. Anyway, moi pour continuer avec Rasnati Baby, Rasnati Baby de son CD Sega Time, et Rasnati Baby peut s'entendre chanter qui appelle The Traveler's Prayer, un petit bout de reggae pour eux.

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Mon mari content, moi tout le monde peut arriver, hein. Et moi continuer avec un petit indie song. Et ça l'appelle Oulala. Et film là, moi quoi dis aussi d'un film appelé Dirty Picture. Et ça c'est un CD qui m'a acheté Delhi. Et ça CD là il appelle It's Rocking 2011. Here we go with the Hindi song Oulala.

I love this music. Very upbeat, you know, and lovely sound on it. And the drums beating at the back was really brilliant. Et moi, j'ai bon anniversaire à Lille Tuyo et aussi bon anniversaire à Cleveland Santas. Et aussi, happy birthday to Melanie Brody. Et moi, continue, et moi, j'ai un petit merci avec, moi, j'ai un petit merci à Jean-Alain Résidu, qui me croit, et écoute-moi, Maurice. Et aussi, moi, j'ai un petit bonjour à Gérard Péka. Tout le temps, il écoute-moi, il met un petit mot très gentil au mon site Mixcloud. Et nous continuons dans l'amusement et nous mettons un petit cigare par. Tu commençais par Roland Fatim, mais Astère, l'y sentait par Clarelle Armel et Saline appelle Bal Souki Souki.

Ah là là, eh, bal Suki Suki, sa famille là ça, Suki Suki, Kotso Chi ça. Et maintenant je retourne pour un petit peu de nostalgie et je vous passe un chanteur très très connu de mon enfance et cette chanson là, vous la connaissez et c'est Adamo.

Ouais, ça c'était bien sûr Adamo avec La Nuit, et ça c'est de son un album 30 ans, ses 20 plus grandes chansons, et La Nuit d'Adamo. Et je continue maintenant avec une grande chanteuse anglaise et qui habite Brighton maintenant, et s'appelle Adele, et ça, la chanson s'appelle Make You Feel My Love.

Yeah, that was Adele, Make You Feel My Love. And again, you know, sort of a beautiful track, beautiful song. Et on continue avec Alain Ramanisson et ça de son album Sega Honor, Les meilleurs souvenirs Sega. Et ça s'appelle Les désinséparables.

Qu'est-ce que tu fais à ces gars-là avant? So, ça, babalé, ça, c'est ces gars-là, des inséparables. Moi, pas trop aussi. Mais si c'est babalé, tu ne fais ça, moi, j'ai lié un chien à l'eau, parce que moi, tu fais une interview, on lit des ans de cela. Et Marie content, babalé. Ben, ça, c'était le des inséparables, ces gars en eau, meilleur souvenir de ces gars. Et moi, continue avec un groupe qui sortit, qui a pipe. Et ben là, c'est Blues Marinaïs. Et je t'appelle Black Man Blues, des autres albums Acoustica, et ça, il appelle Chombolila.

Et c'est presque la fin de mon show parce que Monsieur Gary Mepstead, notre reggae end up aujourd'hui. Dis-moi, peinard reggae aujourd'hui. Dis-moi la semaine prochaine sur centième show. Mais ça veut dire moi aussi besoin au centième show. Et moi continuer avec Nasty Black. Ou trop merci, bon Dieu. Allah lila.

0: Je t'écoute, je pas qu'on mette la musique, je
1: Oui.
0: pas lire la musique, je t'écoute, je fais la chorale, quelque chose, quelque son dans depuis les
1: Avec son,
0: oreilles.
1: exactement. Je
0: Marie,
1: dirais
0: ça.
1: Cannes,
0: Ouais,
1: ouais. Cannes qui tue,
0: ouais.
1: ouais.
0: Bien sûr, ce collège Saint-Andrews, qui l'a social là-bas, toi, collège Saint-Andrews?
1: Ça veut dire l'âge du 13 ans. 13 ans,
0: Ah.
1: dans Saint-Andrews. Et je quitte Saint-Andrews à l'âge de 18 ans. C'est là que je me décidais pour venir en Angleterre. Parce que, enfin, j'ai envie de faire la musique, quoi. Une meilleure place pour faire la musique, c'est ici, hein,
0: Mais
1: en
0: oui, mais
1: Angleterre.
0: oui, mais oui, t'as, ouais. Parce que quand
1: Mais.
0: nous habitait Brighton, là, quand nous habitait Brighton, et un paquet de
1: Yes.
0: musiciens ici. Moi, je te rappelle un groupe appelé Titanic. Un groupe norvégien, hein. Tu ne parles pas pourquoi nous autres seulement.
1: Oui.
0: Et un solide single, il reste ici dans Brighton.
1: Oh,
0: Ouais, et
1: wow.
0: un paquet. Après, une chose, comment tu appelles ça, donc, sa chanteuse, là, Adele. Adele habite Brighton.
1: Adele.
0: Ouais.
1: Yeah, Adele, yeah.
0: Après, il y a une autre
1: Yeah.
0: chose, un grand DJ appelé Fatboy Slim, tu entends, hein, non?
1: Fat boys. Yes.
0: Ouais, mais il habite ici, Brighton, il fait une fois faire live music dans
1: Yes,
0: Brighton Stadium,
1: yeah.
0: ouais. Ouais.
1: Brighton avec Blackpool bien similaire
0: Oui,
1: dans
0: oui,
1: sa.
0: oui, oui. Mais nous
1: Ouais.
0: avons fait une démarche, nous joindre. Mais.
1: Oui, bien sûr, mais le problème c'est mon piano, enfin, you know, I gig outside of in the Middle East as well, so
0: Ouais, ouais,
1: I've
0: ouais, ouais,
1: done
0: ouais.
1: Middle
0: Mais
1: East.
0: t'as l'air de
1: And
0: causer un peu l'eau, là. Mais n'écoute un Sega. Tenez, moi, pour prendre dernier Sega sauce, Laura Beg.
1: D'accord.
0: Avec Alain Ramanissam. Et ça, ce gars-là, il appelle. Fait que sorti sous dernier CD, un motiquaire. Et ça dit ça, il appelle l'immensité, l'amour. Et moi, je peux dédicacer ça pour tout ban Jimon. Moi, je peux dédicacer ça pour ton papa, pour ton maman, pour tout ban un couple à l'île Maurice, pour toi aussi. Et voici l'immensité, l'amour.
1: Super.
0: Un mari, c'est déjà.